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3: Les hommes savaient qu'ils allaient être détruits. Et pourtant, ils se comportaient comme des hommes et se réfugiaient dans les cavernes. Contre les extraterrestres, ils avaient envoyé la seule arme dont ils disposaient.